0: Cardinal, je vous accorde que justice soit faite.
1: Au nom de l'autorité qui m'est confiée et au nom de sa sainte mère l'Église, j'accuse Katalin Benishka et Ilona Jo de sorcellerie

enfin une preuve. Ils veulent un nom sur un visage, ils veulent une trace, un témoignage, au moins comprendre. Ils veulent un nom dans leur langage.

0: Voilà, je suis là.
1: Pourquoi t'as fait ça? Je t'avais rien demandé, moi.
0: Mais...
1: Maintenant, je me sens coupable. Tu l'as fait exprès, j'en suis sûre.
0: Non.
1: Et voilà. Maintenant, tu veux que je me fasse pardonner. Mais tu ne manques pas de toupet. Tiens.
0: Tu me redonnes un de tes chewing-gums?
1: Oui. Parce que ce que tu as fait, c'était stupide. Mais c'était surtout très gentil.
0: Je le mâcherai pendant des heures. Puis je te le rendrai.

0: oui, c'est trop bête. Je dois lui dire, je t'aime.
1: Je suis désolée, Becky, mais il est pas très bon ton chewing-gum.